et bienvenue pour un nouveau numéro de Club Collection. C'est notre grand retour dans le temps chaque semaine avec plein de souvenirs à réécouter. Le retour dans le temps piloté, méga mixé par Seb Blind Sound Session. Vous pouvez nous retrouver sur le Facebook officiel de l'émission déjà pour découvrir la programmation complète, toutes les références des morceaux diffusés dans Club Collection, mais également pour nous laisser vos messages. La séquence méga mix tout à l'heure nous ramènera au cœur des années 80 avec le flashback 80. C'est un méga mix signé par DJ Antu. Il y aura une version rare, un morceau que vous allez pouvoir découvrir en fin d'émission avec le producteur Patrick Collet. Et puis Seb nous emmène cette semaine dans les années 90, notamment avec le mix qui arrive maintenant. Il est prêt derrière ses platines. Garcia se prépare dans les prochaines minutes. Vámonos et Chico, are you ready? On écoutera Entrance, Set You Free, Depeche Mode, Enjoy the Silence, l'un des remixes sortis en 2008. Et puis Seb nous a déniché Disco Citizens, Footprint, une version qui nous ramènera en 1997. Et on commence avec la prêtresse du disco, celle qui a fait danser la planète entière dans les années 70. De retour dans les années 90 avec un morceau beaucoup plus eurodance. Donna Summer dans Club Collection, I Will Go With You, Cante Partiro. C'est évidemment la reprise de cet énorme succès. C'est un remix produit par X-Sector. Et Seb vous a retrouvé cette semaine cette version rare.

0: banger des années 90, mixé par Seb, Urban Cookie Collective dans Club Collection. Feels Like Heaven, c'était l'Extended to the Max Mix.
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0: tout à l'heure, Seb nous a joué Donna Summer dans les années 90 et la reprise de ce grand succès I Will Go With You Conte Partiro. C'était remixé par Exector. Juste après, c'était Garcia avec Bamolos et Chico Are You Ready, le salsa house mix. Entrance, ensuite sur les platines de Club Collection, Set You Free, le Nymphomania remix. Il y a eu Depeche Mode, Enjoy the Silence, un remix 2008, le Gasparian mix pour être précis. Dans les collectors, Disco Citizens avec Footprint, le 1997 Revamp Edit, et puis Kylie Minogue, la reprise de ce grand classique des années 60, The Locomotion, c'était le House Tour Mix dans Club Collection. On continue avec la séquence Megamix de la semaine. Vous allez découvrir le flashback 80 signé par DJ Antu. Il y aura pour démarrer trois titres de Phil Ferron and Galaxy, Dancing Tight, Everybody Laughing, What Do I Do, suivi par Steve Harrington, Feel Surreal, Delegation, Put a Little Love on Me, les Swing Out Sisters, Breakout, Billy Ocean, Get Out of My Dreams, Get Into My Car, Delegation à nouveau, You and I, E.G. Daily, Say It, et les Sister Sledge, We Are Family.
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1: C'était le flashback 80 Megamix cette semaine dans Club Collection, un Megamix produit par DJ Antu au cœur des années 80. Le Megamix a démarré avec trois titres de Phil Ferrell and Galaxy, Dancing Tight, Everybody's Laughing, What Do I Do. Également, il y avait Steve Harrington avec Feel So Real, Delegation, Put A Little Love On Me, les Swing Out Sisters, Breakout, Billy Ocean, Get Out Of My Dream, Get Into My Car, Delegation, You And I, E.G. Daily, Say It, Say It et les Sister Sledge avec We Are Family. Club Collection, c'est déjà quasiment terminé pour cette semaine. On va se retrouver très vite pour d'autres surprises. 100% souvenirs, on se quitte avec un véritable collector retour au début des années 80. C'est une production signée par Patrick Collet, bien novateur à l'époque, notamment pour les arrangements et les productions avec des synthétiseurs complètement fous. Patrick Collet nous a quittés il y a bien longtemps. Il réinterprète le morceau que vous allez certainement reconnaître avec quelques notes, notamment au niveau de la basse et au niveau de la rythmique. Aiko Aiko. Morceau qui mélange les sonorités électroniques de l'époque avec une improvisation qui nous rappelle les années de jazz, plutôt la période jazz années 30, années 40 dans l'esprit. Une très belle improvisation. C'est donc Patrick Collet, Aiko Aiko en collector pour se quitter cette semaine. Et nous, on se retrouve très très vite. Salut !